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2: Bonjour à tous. Un feu erratique et sans cohérence. Les mots aux 20h de France 2 de Laurent Nunez. Le ministre de l'Intérieur est revenu sur le méga feu qui frappe la Gironde. Les conditions sont toujours défavorables pour les plus de 2500 pompiers mobilisés. 42 000 hectares de végétation ont été parcourus par les flammes ce dimanche soir. 220 000 personnes ont été contraintes d'évacuer sur ces quatre derniers jours dans le département. Et elles ne seront pas autorisées à rentrer avant que le feu ne soit fixé, expliquait la préfète de Nouvelle-Aquitaine Sophie Broca. Un incendie qui pourrait être aggravé dès mardi avec une hausse des températures attendues dans la région. Dans le Var et dans les Landes, en revanche, certains habitants ont pu rentrer chez eux, mais les feux dans ces départements ne sont pas encore fixés ce dimanche soir. Notez par ailleurs que 4 départements ont dépassé le seuil d'alerte aux particules fines selon l'ARS de Nouvelle-Aquitaine, la Dordogne, la Gironde, les Landes et le Lot-et-Garonne. Les professionnels du tourisme, de l'énergie, des assurances et des télécoms, tous réunis lundi par le gouvernement. Plusieurs réunions sont prévues à Bercy pour faire le point sur les conséquences économiques de ces crises des feux en France, notamment pour évoquer d'éventuelles mesures de soutien aux sinistrés. Une cellule interministérielle de crise sera présidée par Emmanuel Macron dans la matinée Place Beauvau. La police allemande a abattu le terroriste présumé, suspecté de l'attaque à la voiture Bélier samedi soir à Berlin. Le jeune homme de 21 ans a été tué lors d'une vaste opération de police. Il avait fait un mort et une trentaine de blessés en fonçant dans la foule lors de la Gay Pride. Encore beaucoup de spectacles sur la dernière étape du Tour de France. Le Néerlandais Mathieu Van Der Poel s'est imposé sur les champs au terme d'un final rocambolesque. Tadej Pogacar ramène un 5e maillot jaune à la maison. Il égale à seulement 27 ans les plus grandes légendes du cyclisme comme Bernard Hinault, Eddy Merckx ou Miguel Indurain. Le meilleur français Paul Sexas termine 4e du général. Seule ombre au tableau cette année. Aucune victoire française sur cette grande boucle. Une première depuis 27 ans. Voilà pour l'essentiel de l'actualité.

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1: Bonjour à tous. Nouvelle nuit de lutte acharnée contre les flammes pour les pompiers. 115 000 hectares ont été parcourus à ce stade par des incendies depuis le début de l'année en France, a annoncé hier soir le ministre de l'Intérieur sur France 2. En Gironde, ce sont 42 000 hectares qui ont été parcourus et 220 000 personnes ont été évacuées. Le feu se rapproche d'ailleurs de la métropole de Bordeaux. De son côté, la préfète de Gironde incite les touristes à ne pas venir tant que le feu n'est pas fixé. Plus de 5 000 pompiers, gendarmes, policiers et forces de sécurité reste mobilisé contre cet incendie, décrit comme imprévisible car il n'obéit pas à une logique de vent. Sophie Broca demande également aux agriculteurs de ne pas prendre d'initiatives individuelles. Les autorités qui s'inquiètent également de la nouvelle vague de chaleur attendue en France. Le mercure devrait grimper dès demain et particulièrement dans le sud-ouest, déjà fortement touché par les incendies. Jusqu'à 40 degrés sont attendus dans certains secteurs mercredi. C'est dans ce contexte que les professionnels du tourisme, de l'énergie, des télécoms et des assurances vont se retrouver aujourd'hui avec des membres du gouvernement. Plusieurs réunions programment pour faire le point sur les conséquences économiques de cette crise des feux. Emmanuel Macron, lui, présidera ce matin une cellule interministérielle de crise. Un hommage hier au père Jacques Hamel à Saint-Étienne-du-Rouvray. 10 ans après l'attentat dans la commune, le prêtre de 85 ans avait été égorgé par deux terroristes alors qu'il célébrait la messe. En Allemagne, il est suspecté d'être l'auteur de l'attaque meurtrière contre la marche des fiertés de Berlin samedi soir. Cet homme a été tué hier lors d'une opération policière dans la capitale allemande. Un véhicule avait foncé sur la foule, au moins une personne a été tuée et 29 autres blessés. Et puis une édition 2026 du Tour de France qui restera dans les mémoires. Tadej Pogacar a remporté hier pour la 5e fois la grande boucle. Le coureur slovène a égalé le record de Bernard Hinault ou encore d'Eddy Merckx. C'est Mathieu Van Der Poel qui s'est imposé au sprint sur les Champs-Élysées lors de la dernière étape. Très bon début de journée.

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0: Merci d'avoir choisi Vosges FM. Mathéo, ravi de vous retrouver ce lundi avec Pink, Miles Smith et Michael Jackson. Et avec Frédéric Vincent pour toute l'info. Bonjour Frédéric.
1: Bonjour à tous. Le chiffre est vertigineux. 115 000 hectares sont déjà partis en fumée en France depuis le début de la saison des incendies. C'est Laurent Nunez qui l'a annoncé hier soir lors du journal télévisé de France 2. Le ministre de l'Intérieur a également fait un point sur la situation en Gironde où les flammes ont ravagé plus de 42 000 hectares et le combat continue pour les pompiers.
2: Il faut regarder les choses avec calme, bien sûr, mais aussi avec réalisme. On a un feu qui, pour l'instant, n'est pas maîtrisé, qui se dirige effectivement à échéance assez régulière, se redirige vers la métropole. Et donc, le réalisme, le calme et la détermination qui est la nôtre, c'est évidemment de le combattre. Et il se combat de plusieurs façons. Il se combat au sol, par des moyens terrestres. Vous savez, il y a 2500 sapeurs-pompiers qui sont mobilisés sur le terrain. Mais bien sûr, ce feu, il est complètement erratique. Et notre priorité, évidemment, c'est de sauver des vies humaines, d'où les 220 000 évacuations qu'il y a eu.
1: Et dans ce contexte, la préfète de la Nouvelle-Aquitaine et de la Gironde incite les touristes à ne pas venir, au moins tant que le feu n'est pas fixé. Sophie Broca demande également à ceux déjà présents d'envisager une autre destination. L'inquiétude en Gironde donc, mais pour l'instant la métropole bordelaise n'est pas directement menacée. Il n'y a pas d'évacuation de Bordeaux à l'ordre du jour, a encore rappelé hier le maire de la ville, Thomas Cazenave, qui dit tout de même se préparer à toutes les éventualités. Dans ce contexte, Emmanuel Macron va présider ce matin une cellule interministérielle de crise sur ces feux qui touchent de nombreuses régions de l'Hexagone. Une réunion à 10h au ministère de l'Intérieur avant un conseil des ministres. Le gouvernement réunit également aujourd'hui les professionnels du tourisme, de l'énergie, des télécoms et des assurances. Et puis la fin du Tour de France avec beaucoup de joie hier dans les rues parisiennes. Tadej Pogacar a remporté sa 5e grande boucle, laissé Mathieu Van Der Poel qui s'est imposé au sprint sur les Champs-Élysées lors de la dernière étape. À noter que pour sa première participation, le Français Paul Sexas termine au pied du podium de cette édition 2026. Très bonne journée à tous.
0: Merci Frédéric. Dans quelques minutes, nous allons jeter un œil au ciel de notre département pour ce lundi. Bon, spoiler alert. Ça va le faire aujourd'hui. Merci d'avoir choisi Vosges FM et bon courage à vous qui attaquez une nouvelle semaine. Allez, c'est parti. Avec Pink, avec également Manu Chao dans les prochaines minutes et le roi de la pop évidemment pendant le petit déj, Michael Jackson sur Vosges FM.

0: Bon début de semaine, vous avez choisi vos GFM, merci d'être là, quasiment 7h11.
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0: Une bonne fête également aux Nathalie, célébrée ce lundi. Aujourd'hui, c'est l'anniversaire de celui que vous avez peut-être vu voir faire du roller, l'athlète qui s'appelle Ty Chris. Il a 51 ans aujourd'hui, il est également entrepreneur. Bon anniversaire également à vous, qui êtes né un 27 juillet. Allez, ce lundi matin, vous allez jouer là avec vos GFM et dans quelques minutes, vous allez tenter de gagner vos invitations. Eh bien, pour aller profiter du parc de Wesserlin, l'écomusée textile. Vous restez dans les parages, je vous en dis plus pour les devine qui c'est qu'il va falloir redécouvrir. Après Manu Chao, vous écouterez également les Black Eyed Peas avant 7h30 et Miles Smith maintenant sur vos GFM.
2: Ouais,

0: votre petit déj ou sur la route, c'est Vosges FM que vous écoutez. 7h19, c'est le moment de jouer. Oui, puisque pendant cet été, Vosges FM vous offre les meilleures activités à faire à deux ou en famille ici dans la région. Ce matin, gros plan sur le parc de Wesserleur, l'écomusée textile. Alors oui, effectivement, c'est pas officiellement dans le département des Vosges, il y a juste quelques kilomètres, c'est juste après Bussan, ça reste quand même dans nos moutards du Vosgienne et c'est un super endroit que vous allez pouvoir profiter en famille. Vos invitations à gagner là en reconnaissant cette personnalité.
1: C'est sympa d'avoir une voix comme ça, c'est un peu fatigant de temps en temps, je voulais. Parce que les gens vous reconnaissent forcément. Un exemple, si je le dis à Michel, Michel, il n'y a plus de lait, il y a 15 personnes qui se retournent.
0: Vous connaissez évidemment cette humoriste, cette comédienne. Elle essaie aussi de découvrir les stars dans Mask Singer. Elle est à l'affiche de La Maison de nos rêves qui sort la semaine prochaine au cinéma. Allez-vous nous donner son nom en répondant à la story sur la page Facebook de Vosges FM. Et le standard également est ouvert et attend vos appels. Le numéro 03 29 39 49 49. Allez, 7h20 dans une minute, rentre autour de la musique avec Indochine, avec également les Black Eyed Peas et avec Tame Impala sur Vosges FM.
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0: Roger FM. Bon courage à vous qui attaquez une nouvelle journée, 7h30.
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0: Et en ce lundi matin, des restes encore, peut-être quelques nuages. En cette matinée, il y a eu aussi quelques gouttes vraiment aux aurores, mais le soleil va revenir progressivement au fil de la journée avec des températures très agréables aujourd'hui. Comptez 26 cet après-midi sur le secteur de Gérardmer, 28 degrés à Remiremont, 28 également à Saint-Dié ainsi qu'à Épinal. Demain mardi, l'ambiance va changer, soleil vraiment de plomb qui devrait s'imposer toute la journée et des températures en hausse.

0: Merci d'être chaque jour toujours plus nombreuses et nombreux à démarrer vos journées avec vos GFM à la maison. Là, vous nous écoutez sur votre enceinte connectée. Vous allez tenter de gagner là vos invitations pour aller profiter du parc de Vesserlin, l'écomusée textile. Comment faire pour gagner vos invitations? Eh bien, devinez qui c'est.
1: C'est sympa d'avoir une voix comme ça. C'est un peu fatigant de temps en temps, si vous voulez. Parce que les gens vous reconnaissent forcément. Un exemple. Si je le dis à Michel, Michel, il n'y a plus de lait, il y a 15 personnes qui se retournent.
0: Elle est humoriste, elle est comédienne. Elle essaie également de découvrir les stars dans Mask Singer. Elle est également à l'affiche d'ailleurs de La Maison de nos rêves qui sort la semaine prochaine au cinéma. Son nom, eh bien vous nous le donnez en répondant à la story sur la page Facebook de Vosges FM ou en nous appelant au 03 29 39 49 49. Résultat, juste après l'horoscope, avant 8h, vous écouterez Héloïse. Également, un joli classique de Tracy Chapman et le dernier Bruno Mars. Il s'appelle All My Soul sur Vosges FM.
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0: Quasiment 8h moins 10, merci d'avoir choisi vos GFM en ce lundi matin. Voici l'horoscope. Les béliers, un manque de sommeil peut entraver votre vitalité plus encore que d'ordinaire. Les taureaux, votre confiance en vous va être justifiée. Vous allez prendre de bonnes décisions. Gémeaux, les activités qui vous sortent de votre quotidien sont idéales pour vous recharger. Cancer, les remises en question que vous faites sont très positives et vous poussent à trouver une meilleure direction. Les lions, vous allez attirer aujourd'hui des succès relationnels. Vierge, un irrépressible besoin de vous amuser se fait sentir. Les balances, plus tolérants, plus confiants également. Vous osez enfin dialoguer à cœur ouvert. Scorpion, vous êtes en accord profond avec vous-même. Votre équilibre émotionnel se stabilise. Amis Sagittaire, un coup de cœur pourrait bien remettre vos acquis en question. Les Capricornes, vous allez savoir convaincre en douceur et avec humour. Verseau, vous vous surmenez sans en avoir conscience. Il va falloir ralentir votre tempo. Et puis les Poissons, eh bien vous risquez de vous montrer moins sociable si vous tenez compte de la moindre remarque. Alors détendez-vous les Poissons. Allez, tiens, justement, pour vous détendre, le parc de Vesterlin, il fallait deviner qui c'est.
1: C'est sympa d'avoir une voix comme ça, c'est un peu fatigant de temps en temps, si vous voulez. Parce que les gens vous reconnaissent forcément. Un exemple, si je dis à Michel, Michel, il n'y a plus de lait, il y a 15 personnes qui se retournent.
0: Et le problème, c'est qu'elle ne se force pas à avoir cette voix-là. Chantal Latsou, bravo Julie Debruyère, vous avez reconnu Chantal Latsou. Les invitations d'ailleurs pour le parc de Vesterlin, l'écomusée textile, c'est bon, c'est pour vous Julie. Et il y a d'autres invitations à gagner dans quelques minutes. Là pour vous qui écoutez vos GFM dans votre voiture ou à la maison. À 8h l'info, juste avant vous écoutez Adèle, Adé, Kim Carnes et Bruno Mars.

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1: Cet été, comme tout au long de l'année, vous vous réveillez avec vos GFM, avec également dans un instant Toto, David Guetta et Joe. À 8h, l'info tout de suite, Frédéric Vincent, bonjour.
2: Bonjour à tous. Le feu en Gironde est resté globalement stable au cours de la nuit. Le dernier point de la préfecture ce matin, alors que l'incendie a parcouru 42 000 hectares dans le département. Les forces de sécurité et de secours restent mobilisées sur le terrain, bien sûr. La préfète de la Nouvelle-Aquitaine et de la Gironde demande aux touristes de ne pas venir tant que le feu n'est pas fixé. Elle appelle également les agriculteurs à ne pas prendre d'initiatives individuelles. Les autorités qui s'inquiètent aussi de la nouvelle vague de chaleur attendue en France. Le mercure devrait grimper dès demain et particulièrement dans le sud-ouest, déjà fortement touché par les incendies. Jusqu'à 40 degrés sont attendus dans certains secteurs mercredi. C'est dans ce contexte que les professionnels du tourisme, de l'énergie, des télécoms et des assurances vont se retrouver aujourd'hui avec des membres du gouvernement. Plusieurs réunions programment pour faire le point sur les conséquences économiques de cette crise des feux. Emmanuel Macron, lui, présidera ce matin une cellule interministérielle de crise. Il n'y a pas que la France qui est touchée par les flammes. L'Espagne, elle aussi, fait face à des heures difficiles, selon les mots du Premier ministre Pedro Sanchez. Près de 75 000 personnes ont été contraintes de quitter leur domicile dans les régions de Madrid et de Valence. Au moins 2 morts et 5 blessés, dont un enfant, dans une fusillade aux États-Unis. Ça s'est passé à Seattle. La plus jeune victime blessée est âgée de 2 ans et a été transportée à l'hôpital. Des témoins affirment avoir entendu plusieurs coups de feu. Le sport, Tadej Pogacar continue de marquer l'histoire du cyclisme. Le Slovène a remporté hier son 5e Tour de France. Les cadors de la discipline comme Eddy Merckx ou encore Bernard Hinault ont été capables de réaliser un tel exploit. Sur les Champs-Élysées, c'est Mathieu Van Der Poel, le néerlandais, qui s'est imposé au sprint hier. Et puis en tennis, Lucas Vanhache décroche son tout premier titre sur le circuit ATP. Le Français a battu hier le Belge Alexander Blok en finale du tournoi d'Estoril. Pour la toute première fois de sa carrière, il intègre ce matin le top 50 au classement mondial. Bonne journée à tous.
1: Merci Frédéric. Et dans quelques minutes, nous allons jeter un œil au ciel de notre département pour ce début de semaine. Allez, on y va avec un grand classique de Toto, avec également Amir et Joe sur Vosges FM.

0: forcément, quand vous entendez comme ça un classique de Toto, de bon matin à 8h10, c'est que vous êtes sur Vosges FM.
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0: Et une bonne fête également à notre guide Nathalie. C'est la Saint-Nathalie aujourd'hui. En ce lundi 27 juillet, c'est également l'anniversaire de l'athlète que vous connaissez probablement aussi pour ses exploits en roller, Tahig Chris. Il fête ses 51 ans. Bon anniversaire également à vous, Katner, 27 juillet. Allez, pour démarrer votre journée, je vous prépare avant la météo de 8h30, 10, c'est Théodora, également Katy Perry. Et voici tout de suite David Guetta sur Vosges FM.

0: Votre matinée avec Vosges FM. Si comme Amir, vous avez cherché vos places pour aller au parc de Vesserlin, l'écomusée textile, eh bien c'est ici que vous les gagnez. Encore faut-il deviner qui c'est.
1: Il y a des enfants de 7 ans qui me disent, je peux prendre le micro juste pour imiter Chantal Latsou, quoi. Je trouve ça génial.
0: Alors tout à l'heure, nous avions Chantal Latsou. Et là, nous cherchons également un humoriste et comédien. Lui aussi dans Mask Singer et lui aussi joue dans La Maison de nos rêves qui est au cinéma la semaine prochaine, tout comme Chantal Latsou. Qui est-il? Allez-vous nous donner son nom maintenant? Vous répondez à la story sur la page Facebook de Vosges FM ou alors vous nous appelez comme d'habitude. Le numéro appel local évidemment 03 29 39 49 49. Allez, ce lundi matin continue. Axel Red dans les prochaines minutes. Katy Perry aussi. Et Naïka, One Track Mind sur Vosges FM.
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0: 8h30, c'est Vosges FM que vous écoutez avec Axel Red.
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0: Bon, il y avait quelques nuages encore ce matin au réveil, peut-être aussi 2-3 gouttes par endroit. Rassurez-vous, le soleil revient au fil de la journée avec des températures très agréables, entre 28 et 30 aujourd'hui en pleine, 26 sur le secteur de Gérardmer. Et vous allez voir qu'au fil de la semaine, eh bien le soleil va être là, mais également les températures élevées. Par exemple, demain mardi, comptez 30 à 33 degrés. Ça va monter d'ailleurs, puisque mercredi, les températures maximales pourraient atteindre les 35 à 38 degrés. Allez, poursuivons ce lundi matin avec les Black Eyed Peas dans un instant classique également de Queen, Another One Bites the Dust. Et voici Naïka tout de suite sur Vosges FM.

0: Les classiques de Queen de bon matin, évidemment, c'est ici sur vos GFM que vous les écoutez à 8h41. Allez, il est encore temps de deviner qui c'est pour gagner vos invitations pour aller en famille au parc de Vessarlin, l'éco-musée textile. Écoutez bien.
1: Il y a des enfants de 7 ans qui me disent, je peux prendre le micro juste pour imiter Chantal Latsou, quoi. Je trouve ça génial.
0: Alors tout à l'heure, nous avions Chantal Latsou, justement, il y a une heure qu'il fallait découvrir. Nous cherchons là aussi un humoriste et comédien, lui aussi dans Mask Singer, et lui aussi, tout comme Chantal Latsou, joue dans La Maison de nos rêves, qui est au cinéma à partir de la semaine prochaine. Son nom, vous nous le donnez en répondant à la story sur la page Facebook de Vosges FM ou en nous appelant 03 29 39 49 49. Résultat, après l'horoscope, avant 9h, vous écouterez Lady Gaga, les Daft Punk et Jérémy Frérot sur la radio qui vous passe le moins de pub.
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0: et c'est lundi 27 juillet. Et merci d'avoir choisi Vosges FM. Bon courage à vous là qui reprenez le chemin du boulot après le week-end ou même carrément après des vacances aussi. Hein. Il y a des gens qui reprennent aujourd'hui. Eh bien bon courage. Allez, ça va bien se passer. Quasiment 8h52. Voici l'horoscope de ce lundi. Les béliers, un manque de sommeil peut entraver votre vitalité plus encore que d'ordinaire. Les taureaux, votre confiance en vous sera justifiée. Vous allez prendre de bonnes décisions. Gémeaux, les activités qui vous sortent de votre quotidien sont idéales pour vous recharger. Cancer, les remises en question que vous faites sont très positives et vous poussent à trouver une meilleure direction. Les lions, vous attirez aujourd'hui des succès relationnels. Les vierges, un irrépressible besoin de vous amuser se fait sentir. Les balances, plus confiants et plus tolérants, vous osez enfin dialoguer à cœur ouvert. Scorpion, vous êtes en accord profond avec vous-même, votre équilibre émotionnel se stabilise. Amis Sagittaire, un coup de cœur pourrait bien remettre vos acquis en question. Les capricornes, vous allez savoir convaincre en douceur et avec humour. Verseau, vous vous surmenez sans en avoir conscience. Il va falloir ralentir le tempo. Et puis les poissons, vous risquez de vous montrer moins sociable si vous tenez compte de la moindre remarque. Alors détendez-vous, les poissons. Allez, revenons sur notre devine qui c'est.
1: Il y a des enfants de 7 ans qui me disent « Je peux prendre le micro juste pour imiter Chantal Latsou, quoi. » Je trouve ça génial.
0: Alors, il fallait reconnaître Kev Adams. François Remiremont, oui, c'est bon, c'est gagné vos invitations pour aller au parc de Vesserlin en famille. D'autres invitations d'ailleurs pour le parc de Vesserlin, l'écomusée textile, à gagner dans quelques minutes. À 9h, l'info fait son retour juste avant vous écouter Cheryl Crow et Jérémy Frérot maintenant sur Vosges FM.

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1: 9h, la radio de votre été, c'est Vosges FM avec dans un instant Angèle, les Maroon 5 ou encore les Cranberries. Et avec Frédéric Vincent pour l'info. Bonjour Frédéric.
2: Bonjour à tous. La situation globalement stable en Gironde, mais les pompiers sont toujours mobilisés, bien sûr, pour lutter contre les flammes. Elles ont ravagé au moins 42 000 hectares depuis la semaine dernière et 220 000 personnes ont été évacuées dans le département. Dans ce contexte, la préfète a décidé d'interdire les colonies de vacances. Sophie Broca s'est également plus largement adressée aux touristes hier. Écoutez.
3: J'incite fortement les touristes à ne pas venir.

0: À ne pas rejoindre la Gironde, au moins tant que le feu n'est pas fixé. J'invite aussi les touristes qui sont d'ores et déjà présents à envisager une autre destination parce que voilà, on n'est pas à l'abri d'une aggravation qui nous obligerait à accélérer encore les évacuations.
1: Et plus largement, ce sont 115 000 hectares qui sont déjà partis en fumée en France depuis le début de la saison des incendies. 30 à 40 feux sont combattus simultanément au quotidien, annoncé hier soir le ministre de l'Intérieur, Laurent Nunez, sur France 2. Dans ce contexte, une cellule interministérielle de crise sur les feux en France sera présidée par Emmanuel Macron à partir de 10h depuis le ministère de l'Intérieur. Le gouvernement réunit aussi aujourd'hui les professionnels du tourisme, de l'énergie, des télécoms et des assurances pour faire le point sur les conséquences de ces incendies. Le parti de Gabriel Attal et le Rassemblement National devant la justice. Aujourd'hui, Renaissance a décidé d'attaquer le RN pour parasitisme et contrefaçon de marque à cause du slogan de Marine Le Pen pour la présidentielle de 2027. Pour la France, la Renaissance. Une audience est prévue en ce début de semaine au tribunal de Paris. Et puis la fin du Tour de France avec beaucoup de joie hier dans les rues parisiennes. Tadej Pogacar a remporté sa 5e grande boucle. Et c'est Mathieu Van Der Poel qui s'est imposé au sprint sur les Champs-Élysées lors de la dernière étape. À noter que pour sa première participation, le jeune français Paul Sexas termine au pied du podium de cette édition 2026. Voilà pour l'info. Très bonne journée à tous.

0: 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À 9h18, il est temps encore de gagner vos invitations pour aller en famille au parc de Vaisserlin, l'écomusée textile. Il va falloir deviner qui c'est.
1: La plus belle preuve d'amour, c'est quand l'amour n'a pas de conditions, quand l'amour n'émet pas de conditions. Quand vous aimez profondément quelqu'un, vous n'attendez pas de lui qu'il ait telle ou telle attitude, tel ou tel comportement.
0: Vous cherchez un journaliste, c'est lui qui présente 7 à 8 le dimanche sur TF1. Vous l'avez peut-être regardé d'ailleurs hier. Allez, son nom, vous nous le donnez maintenant en répondant à la story sur la page Facebook de Vosges FM ou alors en nous appelant. Le numéro, c'est le 03 29 39 49 49. Allez, vous jouez, vous avez 5 minutes pour nous donner son nom. Les prochaines minutes, vous écoutez Clean Bandit, également George Michael, Alex Warren également. Et à tout moment aussi, le double 8 peut retentir pour gagner vos invitations pour aller en famille à Frépertuis City, le parc d'attractions dans les Vosges.
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0: Bonne matinée avec vos GFM. Le temps est très agréable là en ce lundi. Grand soleil prévu, vous le voyez cet après-midi. Il vous reste, allez, 5 minutes. On joue les prolongations, il vous reste 5 minutes pour deviner qui c'est.
1: La plus belle preuve d'amour, c'est quand l'amour n'a pas de conditions, quand l'amour n'émet pas de conditions. Quand vous aimez profondément quelqu'un, vous n'attendez pas de lui qu'il ait telle ou telle attitude, tel ou tel comportement.
0: Vous cherchez le journaliste qui présente l'émission 7 à 8 le dimanche sur TF1 pour tenter de gagner vos invitations pour aller au parc de Vaisserlin, l'écomusée textile. Eh bien, vous laissez votre message sur la story, sur la page Facebook de Vosges FM, ou alors en nous appelant au 03 29 39 49 49. Allez, résultats juste après Pierre Garnier ou Bastank et YouTube maintenant sur Vosges FM. Yeah.

0: Merci d'être fidèle à Vosges FM, la radio qui vous offre vos activités à faire à deux ou en famille cet été ici dans la région. Ce matin, c'était un gros plan sur le parc de Vaisserlin, l'éco-musée textile. Il fallait deviner qui c'était.
1: La plus belle preuve d'amour, c'est quand l'amour n'a pas de conditions, quand l'amour n'émet pas de conditions. Quand vous aimez profondément quelqu'un, vous n'attendez pas de lui qu'il ait telle ou telle attitude, tel ou tel comportement.
0: Marion à Chavlot, vous avez reconnu Harry Roselmack. C'est bon Marion, c'est gagné. Vos invitations pour aller en famille au parc de Vaisserlin. Vous allez rester là sur Vosges FM puisque tout au long de la journée, à tout moment, le double 8 peut retentir. C'est le signal. À ce moment-là, eh bien, vous allez devoir envoyer votre message sur WhatsApp pour tenter de gagner vos invitations pour aller en famille à Frépertuis City. Le numéro WhatsApp, hein, vous pouvez déjà le noter, c'est le 07 82 99 82 99. Un double 8 qui peut retentir avant 10h. Ce qui est certain, c'est que vous allez écouter Robbie Williams, Justin Wellington et le retour de Stromae avec Tovlo sur Vosges FM.
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3: Aujourd'hui, préparons ensemble une tarte aux pommes et aux amandes sauce caramel. 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Vous lissez le tout, vous versez sur les pommes et vous enfournez pour 30 minutes et peu avant la fin de la cuisson, vous parsemez d'amandes effilées. Bon appétit!
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2: 10h, passez un bel été avec Vosges FM. Temper City dans un instant, Madonna également et Charlotte Cardin. Vosges FM. Mais d'abord à 10h, l'info Frédéric Vincent, bonjour.
3: Bonjour à tous. Le début d'une cellule interministérielle de crise consacrée aux incendies autour d'Emmanuel Macron. Il sera notamment question de la Gironde où au moins 42 000 hectares ont été ravagés par les flammes. 84 pompiers ont également été blessés. Les conditions semblent s'être un peu améliorées durant la nuit. Les secours redoutent tout de même la hausse des températures prévues à partir de demain dans le sud-ouest de l'Hexagone. L'inquiétude en Gironde donc, mais pour l'instant la métropole bordelaise n'est pas directement menacée. Il n'y a pas d'évacuation de Bordeaux à l'ordre du jour, a encore rappelé ce week-end le maire de la ville, Thomas Cazenave, qui dit tout de même se préparer à toutes les éventualités. Sur les rails, la SNCF prolonge l'annulation et l'échange sans frais des billets en raison des incendies en Nouvelle-Aquitaine. À noter aussi que tous les trains au départ de Bordeaux en direction d'Arcachon, Andaille ou Tarbes sont supprimés. Et face aux incendies qui ravagent la Gironde, mais aussi les Landes ou encore le Var, le Secours populaire lance un appel à la solidarité.

solidarité pour venir en aide aux populations durement touchées. Il est possible de devenir bénévole, mais également de faire un don. Tout peut être fait directement en ligne. Dans le reste de l'actualité, ce matin, Donald Trump laisse de la place pour des pourparlers avec l'Iran, déclaration de son ambassadeur à l'ONU, alors qu'aucun bombardement américain n'a été signalé dans la région depuis vendredi dernier. Conséquence, le cours du pétrole recule. Au moins 3 morts et plusieurs blessés dans une fusillade aux États-Unis. Ça s'est passé à Seattle. Des témoins affirment avoir entendu plusieurs coups de feu. Le maire de la ville a rapidement annoncé l'arrestation d'un suspect. Et puis Kylian Mbappé remercie les Français après la Coupe du Monde. Dans une lettre publiée dans plusieurs journaux, le capitaine de l'équipe de France de foot salue le travail et l'état d'esprit de ses partenaires malgré une élimination en demi-finale face à l'Espagne. Il a également une pensée pour les supporters ou encore pour le sélectionneur Didier Deschamps. Sauf énorme surprise, Zinedine Zidane sera nommé à la tête des Bleus demain. Voilà pour l'actualité. Très belle matinée.

Passez une belle journée avec Vosges FM. Et si vous deveniez chauffeur de taxi? La CMA 88 propose des formations pour celles et ceux qui souhaitent se lancer dans ce métier, mais aussi pour les professionnels devant renouveler leur formation. Le directeur territorial de la CMA 88, Pierre-Étienne Drouot, nous en dit plus dans les bonnes idées Vosges FM et les bonnes idées.

0: Miley Cyrus sur Vosges FM.
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0: Merci d'être fidèle à vos GFM. On continue ce lundi matin avec un coup de cœur ici pour Manon, Lisa, le petit pêcheur, également Sinclair et Allo et Black, juste après les bonnes idées vos GFM.
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2: On se retrouve dans les bonnes idées vos GFM et aujourd'hui on vous propose de découvrir un nouveau métier, les chauffeurs de taxi. La CMA 88 propose des formations pour devenir chauffeur. Et pour tout savoir, nous sommes avec Pierre-Étienne Drouot, directeur territorial de la CMA 88. Bonjour.
3: Bonjour.
2: Alors, on le disait, devenir chauffeur de taxi, c'est donc désormais possible avec la CMA 88, depuis janvier 2026.
3: Tout à fait. Donc, aujourd'hui, c'est une formation qu'on ne dispensait pas sur le territoire des Vosges, malgré qu'elle était déployée depuis plusieurs années, en Grand Est, par mes homologues. Donc, il a été décidé, effectivement, de faire le nécessaire pour pouvoir déployer et surtout accompagner les professionnels, les artisans taxis dans ce métier qui est un métier de proximité essentiel.
2: Oui, parce que c'est vrai que c'est étonnant, on ne s'attend pas forcément à ce que les chauffeurs de taxi soient des artisans.
3: Eh bien si, aujourd'hui on parle bien d'artisans taxis qui relèvent de la chambre de métier de l'artisanat. Il faut savoir qu'effectivement, aujourd'hui en plus dans notre configuration vosgienne, ils ont un rôle essentiel, puisqu'on parle de mobilité. Nos territoires ruraux n'ont pas toujours l'offre de transport adaptée partout. Et l'avantage, c'est qu'aujourd'hui, un chauffeur de taxi est capable d'aller chercher n'importe quel client à n'importe quel endroit des Vosges.
2: Donc, on en parlait, vous proposez désormais des formations. Deux types de formations. On va commencer par la formation initiale pour devenir chauffeur de taxi.
3: Oui, et vous pouvez pas être chauffeur de taxi sans qualification. C'est aussi pour ça qu'on parle d'artisanat. C'est un marché réglementé. Et donc, il y a une formation longue de formation qui vous forme effectivement sur tout ce qui va être réglementaire, qui vous forme sur la sécurité des personnes que vous transportez, qui vous forme aussi sur la connaissance du territoire.
2: Parce que oui, être chauffeur de taxi, c'est pas uniquement savoir conduire.
3: Pas du tout, c'est un petit peu plus complexe que ça et il y a beaucoup d'obligations réglementaires justement par rapport, surtout à la sécurité des personnes.
2: Une autre formation que vous allez donc proposer concernant chauffeurs de taxi, c'est la formation continue qui doit être renouvelée tous les 5 ans pour les chauffeurs de taxi.
3: Tout à fait, donc celle-ci je pense aussi peut rassurer les différents usagers puisqu'il faut savoir que les chauffeurs de taxi ont cette obligation, tous les 5 ans, de faire un renouvellement de leur formation, une mise à jour, qui est plus rapide, bien entendu, puisque là, on parle de 2 jours de formation quand même, et qui est obligatoire pour continuer à avoir la validité de la carte de transport.
2: Et alors, si nos auditeurs souhaitent s'inscrire à ces différentes formations, comment est-ce qu'ils peuvent faire ?
3: Écoutez, les démarches sont toujours simples avec la CMA. Deux possibilités, soit vous nous contactez directement avec un formulaire de contact accessible sur notre site internet CMA Grand Est, ou alors notre numéro générique, le 3006.
2: Maintenant, vous savez donc tout sur les formations taxi disponibles depuis janvier 2026. Merci beaucoup Pierre-Étienne Drouot, vous êtes le directeur territorial de la CMA 88, d'avoir été avec nous sur Vosges FM.
3: Merci beaucoup, à bientôt.
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0: Allez, bonne matinée avec vos GFM. Oh, si c'est bon comme ça, eh bien vous savez quoi, dans quelques minutes, il va y avoir des bonnes idées de sortie pour profiter de ce lundi ici dans les Vosges. Je vous en dis plus très vite, le temps d'écouter Youssou N'Dour avec Néné Chéri, également Estelle et Ray sur Vosges FM.
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1: Allez, passez un bel été de bonnes vacances avec Vosges FM. 11h, Ray dans un instant, également Michael Jackson et Harry Styles. Et à 11h, l'info Frédéric Vincent, bonjour.
2: Bonjour à tous, un coup de tonnerre économique. Les mots ce matin du ministre de l'économie Roland Lescure pour qualifier l'incendie qui a ravagé au moins 42 000 hectares en Gironde. Une réunion de crise était organisée entre le gouvernement et différents acteurs économiques. Les assureurs prendront en charge les frais de relogement des personnes évacuées dans ce département, mais aussi dans les Landes ou encore le Var. Notez également qu'Emmanuel Macron présidait ce matin une cellule de crise au ministère de l'Intérieur. En attendant, les pompiers sont toujours mobilisés à l'ouest de Bordeaux pour tenter de stopper l'incendie, mais il ne sera pas éteint avant des semaines, voire des mois, selon la Fédération nationale des sapeurs-pompiers de France. 84 soldats du feu ont été blessés dans le département depuis le début des opérations. Plus globalement, Laurent Nunez a annoncé hier soir que 115 000 hectares ont été parcourus à ce stade par des incendies depuis le début de l'année en France. Sept départements du bord de la Méditerranée restent en alerte orange sur la carte de la météo des forêts en ce début de semaine. Il n'y a pas que la France qui est touchée par les flammes. L'Espagne, elle aussi, fait face à des heures difficiles. Selon les mots du Premier ministre espagnol Pedro Sanchez, près de

15 000 personnes ont été contraintes de quitter leur domicile dans les régions de Madrid ou de Valence. L'ambassadeur français en Iran, convoqué par Téhéran pour ingérence, cette convocation intervient après la détention de deux diplomates français en poste dans la capitale iranienne la semaine dernière. Selon le régime iranien, ils ont mené des activités qui n'étaient en aucun cas justifiées. Deux partis politiques devant la justice, Renaissance de Gabriel Attal a décidé d'attaquer le Rassemblement National. En cause, une nouvelle affiche de campagne du RN avec comme slogan « Pour la France, la Renaissance ». Une audience est prévue aujourd'hui devant le tribunal de Paris. Et puis où est passé Luigi? Le zoo de la Flèche dans la Sarthe est à la recherche de ce vautour fauve présent au parc depuis plus de 20 ans qui a disparu hier lors d'une présentation des oiseaux en vol libre. Ce n'est pas la première fois que Luigi disparaît. Voilà pour l'actualité. Passez tous une excellente fin de matinée.

0: Merci d'être fidèle à vos GFM. Allez, tiens, ce lundi, vous avez rendez-vous à Gérardmer aujourd'hui, tous les lundis de l'été. Rendez-vous pour les apéros électro, qui est du Locle, là, pour un open air gratuit en face du lac avec DJ set, buvette, petite restauration également, transat, coucher du soleil. Franchement, c'est très sympa. Aujourd'hui, c'est une DJ de Strasbourg qui est présente. Elle s'appelle Léa Taps. Elle est résidente du club La Salamandre. Plusieurs styles de musique, mais une seule mission, vous faire vibrer. Alors rendez-vous tout à l'heure à 18h en face du lac de Gérardmer pour les apéros électro. Et on n'est pas à l'abri d'aller y faire un tour également fin de journée ici, l'équipe de la radio. Allez, on va continuer avec Charlie Puth dans les prochaines minutes, avec également Queen et Bruno Mars sur Vosges FM. 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

0: Bonne fin de matinée avec vos GFM. Allez, bientôt midi moins le quart, bientôt la pause-déj. Tenez aujourd'hui, et même d'ailleurs toute cette semaine, à la Bresse, hein, vous profitez de la fête foraine qui s'est installée dans le centre-ville et puis sur le parking également de la piscine. Fête foraine qui se tient jusqu'à dimanche. Voilà une idée de sortie très sympathique cette semaine que vous découvrez grâce à vos GFM. Vous avez également plein d'autres idées de sortie, hein, sur vosgfm.fr, sur la page Facebook de vos GFM et évidemment en écoutant votre radio à tout moment de la journée. À la midi, le retour de l'info. Juste avant, vous écouterez Mojo, également M et Taylor Swift sur VosGFM.
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2: Bonjour à tous. Les pompiers ne sont toujours pas maîtres du feu en Gironde. C'est ce que déclare un porte-parole du service départemental d'incendie et de secours. L'incendie a déjà parcouru un 42 000 hectares dans le département. Il présente tout de même ce lundi moins de foyers actifs. Le sinistre a entraîné l'évacuation de 220 000 personnes, mais pour l'instant, la ville de Bordeaux est épargnée. Un incendie aux conséquences économiques considérables. Le ministre de l'économie, Roland Lescure, l'a notamment qualifié de coup de tonnerre à l'occasion d'une réunion organisée entre le gouvernement et différents acteurs économiques. Les assureurs prendront en charge les frais de relogement des personnes évacuées dans ce département, mais aussi dans les Landes ou encore le Var. Dans le Var, où la situation reste fragile, tous les massifs forestiers du département sont fermés et les sapeurs-pompiers continuent leur lutte contre les trois foyers encore actifs. Et notez également qu'Emmanuel Macron préside depuis ce matin une cellule de crise au ministère de l'Intérieur consacrée au feu. Et la météo ne devrait pas aider les pompiers dans les prochains jours. Un nouvel épisode de canicule est annoncé cette semaine, avec des températures qui pourrait atteindre les 40 degrés, notamment en Gironde. Dans le reste de l'actualité, envoyer une lettre va bientôt coûter plus cher. La Poste annonce une hausse des tarifs de l'affranchissement des courriers et des colis de plus de 6% en moyenne. Une augmentation qui sera de près de 10% pour la lettre verte des envois du quotidien. Elle passera à 1,67€ contre 1,52€ aujourd'hui. Ces nouveaux tarifs seront effectifs le 1er janvier 2027. L'ambassadeur français en Iran convoqué hier par Téhéran pour ingérence. Une convocation qui intervient après la détention de deux diplomates français en poste dans la capitale iranienne la semaine dernière. Selon l'Iran, ces deux diplomates auraient mené des activités qui n'étaient en aucun cas justifiées. Et puis en football, Kylian Mbappé remercie les Français après la Coupe du Monde. Dans une lettre publiée dans plusieurs journaux, le capitaine de l'équipe de France salue le travail et l'état d'esprit de ses partenaires, malgré une élimination en demi-finale du Mondial. Il a également une pensée pour les supporters ou encore pour le sélectionneur Didier Deschamps qui quitte son poste. Excellente journée à tous.

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1: Ah, bienvenue dans cet été, c'est Rouge FM avec Carlos Santana à 16h. Et ça commence maintenant avec Kyo, dernière danse.

0: l'après-midi avec nous. Était sympa, semaine qui démarre pour écouter Vosges FM, peut-être en vacances. Ah, Vosges FM avec toujours vos sorties de l'été à gagner à tout moment. Avec, tiens, cet après-midi, vos entrées pour le parc de Vesserlin, l'éco-musée textile. Vous allez embarquer avec Ulysse hein, cet été pour une belle aventure. Vous guettez le double 8 à tout moment. Et on est là ensemble. Hein, Vosges FM, c'est la radio qui vous passe le moins de pub. Il y aura un grand classique rock avec les Red Hot Chili Peppers. Je vous passe également Mika. Et puis, bien sûr, le Die Die de Shakira, histoire de continuer à penser encore un petit peu à la Coupe du Monde de foot dans cet été sur Vosges FM.
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0: Vous écoutez Vosges FM, la radio qui vous passe au moins de pub, en vacances avec Doja Cat et Kiss Me More. Tiens, vous êtes peut-être en recherche de reconversion, envie de changer de métier, bah ça tombe bien. Tiens, nouveau métier à découvrir juste avant Mika sur Vosges FM.
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2: On se retrouve dans les bonnes idées Vosges FM et aujourd'hui, on vous propose de découvrir un nouveau métier, les chauffeurs de taxi. La CMA 88 propose des formations pour devenir chauffeur. Et pour tout savoir, nous sommes avec Pierre-Étienne Drouot, directeur territorial de la CMA 88. Bonjour.
3: Bonjour.
2: Alors, on le disait, devenir chauffeur de taxi, c'est donc désormais possible avec la CMA 88, depuis janvier 2026.
3: Tout à fait. Donc, aujourd'hui, c'est une formation qu'on ne dispensait pas sur le territoire des Vosges, malgré qu'elle était déployée depuis plusieurs années, en Grand Est, par mes homologues. Donc, il a été décidé, effectivement, de faire le nécessaire pour pouvoir déployer et surtout accompagner les professionnels, les artisans taxis dans ce métier qui est un métier de proximité essentiel.
2: Oui, parce que c'est vrai que c'est étonnant, on s'attend pas forcément à ce que les chauffeurs de taxi soient des artisans.
3: Eh bien si, aujourd'hui on parle bien d'artisans taxis qui relèvent donc de la chambre de métier de l'artisanat. Il faut savoir qu'effectivement, aujourd'hui en plus dans notre configuration vosgienne, ils ont un rôle essentiel, puisqu'on parle de mobilité. Nos territoires ruraux n'ont pas toujours l'offre de transport adaptée partout. Et l'avantage, c'est qu'aujourd'hui, un chauffeur de taxi est capable d'aller chercher n'importe quel client à n'importe quel endroit des Vosges.
2: Donc, on en parlait, vous proposez désormais des formations. Deux types de formations. On va commencer par la formation initiale pour devenir chauffeur de taxi.
3: Oui, et vous pouvez pas être chauffeur de taxi sans qualification. C'est aussi pour ça qu'on parle d'artisanat. C'est un marché réglementé. Et donc, il y a une formation longue de formation qui vous forme effectivement sur tout ce qui va être réglementaire, qui vous forme sur la sécurité des personnes que vous transportez, qui vous forme aussi sur la connaissance du territoire.
2: Parce que oui, être chauffeur de taxi, c'est pas uniquement savoir conduire.
3: Pas du tout, c'est un petit peu plus complexe que ça et il y a beaucoup d'obligations réglementaires justement par rapport, surtout à la sécurité des personnes.
2: Une autre formation que vous allez donc proposer concernant chauffeur de taxi, c'est la formation continue qui doit être renouvelée tous les 5 ans pour les chauffeurs de taxi.
3: Tout à fait, donc celle-ci je pense aussi peut rassurer les différents usagers puisqu'il faut savoir que les chauffeurs de taxi ont cette obligation, tous les 5 ans, de faire un renouvellement de leur formation, une mise à jour, qui est plus rapide, bien entendu, puisque là, on parle de 2 jours de formation quand même, et qui est obligatoire pour continuer à avoir la validité de la carte de transport.
2: Et alors, si nos auditeurs souhaitent s'inscrire à ces différentes formations, comment est-ce qu'ils peuvent faire ?
3: Écoutez, les démarches sont toujours simples avec la CMA. Deux possibilités, soit vous nous contactez directement avec un formulaire de contact accessible sur notre site internet CMA Grand Est, ou alors notre numéro générique, le 3006.
2: Eh bien, maintenant, vous savez donc tout sur les formations taxi disponibles depuis janvier 2026. Merci beaucoup, Pierre-Étienne Drouot. Vous êtes le directeur territorial de la CMA 88 d'avoir été avec nous sur Vosges FM.
3: Merci beaucoup, à bientôt.
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0: Merci d'être avec nous, Vosges FM, pour guetter le double 8 à tout moment et gagner des idées de sortie, de loisirs, pour profiter en famille tout au long de l'été des vacances. Et puis la suite, David Guetta et Mika Love Today maintenant sur Vosges FM. 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

0: Merci d'être avec nous sur Rouge FM. Bon, il y a des sorties sympas dans les Vosges, hein, bien évidemment, tout au long de l'été, le mercredi, entre autres, hein, les soirées d'été qui nous attendent à Granges avec le marché nocturne artisanal. Il y a aussi la rencontre d'artisans locaux, des producteurs, des animations et aussi des concerts gratuits tout au long de cet été. C'est les mercredis, hein, de 18h à 22h. Vosges FM, c'est la radio qui vous passe le moins de pubs. On joue à tout moment avec le double 8 et puis direction à 17h avec Stromae, Tovlo, il y aura aussi Tina Turner et Marina Kaye qui se préparent très vite, hein, sur Vosges FM.
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0: C'est Vosges FM, ensemble avec Michael Jackson. Je vous passe aussi les Daft Punk et Enrique Iglesias. Et à 17h, un point sur l'actu avec Frédéric Vincent.
1: Bonsoir à tous. La Gironde est encore aujourd'hui en pleine crise. Les mots de la préfète Sophie Broca alors que l'incendie dans le département est stable mais pas encore fixé. La préfète qui parle d'un feu inédit. 42 000 hectares ont déjà été brûlés. En tout, 88 pompiers ont été blessés depuis mercredi. Il y a désormais 2750 sapeurs-pompiers déployés. On rappelle qu'Emmanuel Macron, lui, est attendu sur place dans l'après-midi. Le chef de l'État qui a présidé ce matin une réunion de crise sur les incendies veut aller à la rencontre des forces mobilisées et des élus locaux. Autre conséquence de ce feu, aucun train à grande vitesse ne circule au sud de Bordeaux aujourd'hui, sauf ceux desservant Toulouse et Agen. L'autoroute A63 est fermée dans les deux sens entre Bordeaux et Bayonne. Des sinistres qui ravagent la France depuis le début de l'année. Plus de 116 000 hectares de terrain ont brûlé, un chiffre présenté cet après-midi par le ministre de l'Intérieur, Laurent Nunez. Il s'est exprimé après le Conseil des ministres. Plus de 13 000 feux ont été recensés depuis le début de la saison. Et la météo des prochains jours risque d'aggraver le risque d'incendie. Une nouvelle vague de chaleur est attendue sur le pays cette semaine, avec des températures pouvant atteindre dès demain les 37 degrés dans le sud-ouest du pays. Et ces conditions devraient compliquer le travail des pompiers, en Gironde notamment. Dans le reste de l'actualité, envoyer une lettre va bientôt coûter plus cher. La Poste annonce une hausse des tarifs de l'affranchissement des courriers et des colis de plus de 6% en moyenne. Une augmentation qui sera même de près de 10% pour la lettre verte des envois du quotidien. Elle passera à 1,67€ contre 1,52€ aujourd'hui. Ces nouveaux tarifs seront effectifs dès le 1er janvier 2027. Et puis on termine avec la lettre surprise de Kylian Mbappé aujourd'hui. Il l'a publiée dans plusieurs quotidiens français pour remercier les supporters des Bleus de leur soutien pendant la Coupe du Monde. Il remercie également le sélectionneur Didier Deschamps. On rappelle que Zinedine Zidane, sauf énorme surprise, prendra officiellement demain ses fonctions de sélectionneur de l'équipe de France. Excellente fin d'après-midi à tous.

0: Je suis ravi d'être avec vous hein, dans cet été, comme ça, dans cette fin de journée, fin d'après-midi, hein, pour écouter Vosges FM avec Michael Jackson et Rock With You. Vous êtes nombreux, nombreuses d'ailleurs à passer un petit moment avec nous. Il y a Charlotte qui nous écoute en ce moment. Et Pinal, les vacances viennent de démarrer. Elle compte bien en profiter avec la musique de Vosges FM qui vous accompagne partout d'ailleurs, hein, tout au long de l'été avec l'application Vosges FM et puis votre enceinte connectée. Hein. Un petit mot magique, boum, Alexa, joue-moi Vosges FM et ça y est, on est là avec vous. Tiens, pour gagner dans quelques minutes avec le double 8, hein, vos entrées pour le parc de Vesserlin, l'écomusée textile hein, qui vous attend tout au long de cet été avec une belle aventure. On va en reparler tout bientôt. Et puis la suite, les Black Eyed Peas, ne ratez pas non plus, Robin Schul, c'est Joseph Salvat avec Open Season, c'est droit devant pour nous dans cette fin d'après-midi, dans cet été en vacances peut-être, c'est Vosges FM.
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2: Aujourd'hui, préparons ensemble une traditionnelle tarte au fromage blanc. 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Et ensuite, il n'y a plus qu'à déguster. Bon appétit!
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0: Robin Schulz sur Rouge FM. Bon, ça y est, je le vois. Hein. Il est pas loin, le W8 Vosges FM. Vous jouez avec moi un 20 quarts d'heure pour gagner vos entrées pour le parc de Vesserlin. Encore une belle sortie à faire en famille. L'écomusée textile hein, qui vous attend. Vous allez embarquer avec Ulysse cet été. Vous allez vous cacher dans le cheval de Troie et profiter des jardins du parc. Vous jouez dans quelques minutes, le W8, qui arrive comme ça d'un seul coup entre deux titres. Et puis vous êtes là avec moi, Vosges FM, la radio qui vous passe le moins de pubs. Avec après la météo, Miley Cyrus, il y aura aussi Santa. Ne ratez pas non plus One Republic sur Vosges FM.
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0: Et sur Vosges FM, petit coup d'œil maintenant sur la tendance météo pour demain. Déjà mardi 28 juillet, ce sera un ciel bien ensoleillé hein, tout au long de la journée. Un ciel d'été, un ciel de vacances avec les températures demain matin de 16 degrés à Saint-Dié, 15 degrés à Bruyères, 15 degrés aussi à Remiremont et Épinal, 15 degrés demain matin à Gérardmer. L'après-midi, ça a bien monté. Hein. Les chaleurs reviennent avec 31 degrés à Saint-Dié, 32 degrés à Épinal, à Vittel demain, 32 degrés aussi à Granges et 30 degrés à Gérardmer. Vous profitez de l'été avec nous. Normal, vacances, vacances, hein, c'est Vosges FM. Avec toujours des sorties à gagner hein, dans quelques minutes avec le W8 Vosges FM. Et puis vous nous écoutez partout hein, sur le lieu de vos vacances grâce à l'application Vosges FM sur le smartphone, la tablette, l'enceinte connectée. Alexa, joue-moi Vosges FM. Et on ne se quitte pas avec Miley Cyrus. Il y aura aussi Santa et les Black Eyed Peas dans toutes les Vosges. Yeah.

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1: 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Vous jouez maintenant. On s'occupe de vos loisirs pendant vos vacances sur Vosges FM. Et la suite, c'est à Mimbala.
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0: 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Et voilà encore une fois un titre bien sympa à écouter chez nous hein, sur Vosges FM, un classique dont on profite dans cet été, George Michael et Faith. 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
0: Et c'est la radio qui remplit votre agenda pour cet été avec les merveilleuses estivales qui continuent hein, tout au long de l'été. Chaque jeudi, vous allez retrouver des producteurs, des artisans, des créateurs locaux. Un marché festif et gourmand hein, qui va rythmer vos vacances, votre été, vos soirées. Et les festivités continuent ce jeudi, ce sera Fontenoy le château dans une ambiance musicale en plus. Hein, ce sera l'occasion de consommer local et de découvrir de nombreux savoir-faire. Rendez-vous donc jeudi à Fontenoy le château pour les merveilleuses estivales de la Chambre d'Agriculture des Vosges. La suite, Miley Cyrus, c'est One République.
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0: Et vous restez avec nous hein, pour profiter de l'été. 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
1: Bonne soirée, bienvenue Vosges FM cet été, 18h, la suite Coldplay, Zazie. Après l'actu, on joue dans quelques minutes. Vosges FM. Et les infos sur Vosges FM, c'est maintenant avec Frédéric Vincent.
2: Bonsoir à tous, Emmanuel Macron en Gironde aujourd'hui, le chef de l'État.
1: Et les infos sur Vosges FM, c'est maintenant avec Frédéric Vincent.
2: Bonsoir à tous, Emmanuel Macron en Gironde aujourd'hui, le chef de l'État qui a présidé ce matin.

116 000 hectares de terrain ont brûlé. Des incendies pour la plupart d'origine volontaire. Depuis le 6 juillet, 162 personnes ont été interpellées pour des allumages de feux délibérés. Un chiffre présenté par Sébastien Lecornu sur X. Le Premier ministre rappelle que 9 feux sur 10 sont d'origine humaine et que la plupart naissent d'une imprudence. Et la météo ne devrait pas aider les pompiers dans les prochains jours. Un nouvel épisode de canicule est annoncé cette semaine avec des températures qui pourraient atteindre les 40 degrés, notamment en Gironde. Dans le reste de l'actualité, Dominique de Villepin a été entendu par la justice dans l'affaire des statuettes. L'ancien ministre des Affaires étrangères est visé par une enquête du parquet financier pour ses statuettes qui lui avaient été offertes entre 2002 et 2004. Les objets ont depuis été restitués. Cette violente agression à Paris en fin de matinée, un homme muni de deux armes blanches a fait plusieurs blessés vers la place de Clichy. Trois personnes ont été atteintes et transportées en milieu hospitalier. Leur pronostic vital ne serait pas engagé et selon le ministre de l'Intérieur, Laurent Nunez, les victimes seraient des femmes. Le suspect lui a été interpellé. Il aurait tenu des propos incohérents. Et puis en terminant cyclisme, car vous étiez 8 300 000 téléspectateurs à suivre le grand final du Tour de France sur France 2 hier. Les chiffres ont été communiqués aujourd'hui par France Télévisions. Alors il s'agit tout simplement du meilleur pic d'audience pour une étape depuis le début de cette édition. Une grande boucle qui, on le rappelle, a été remportée par le Slovène Tadej Pogacar pour la 5e fois de sa carrière. Excellente fin de journée à tous.

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0: vous avez raison d'être avec nous dans cet été sur Rouge FM avec toujours des petites balades dans le temps, un petit retour aux années 80 avec un grand classique des Woumak et Woumak à l'instant sur Rouge FM. Ah, vous profitez de l'été avec nous, c'est le cas de Cynthia qui nous écoute en ce moment à Remiremont, qui nous fait un petit clin d'œil. Les vacances sont terminées pour elle, mais elle en profite bien évidemment avec nous, Vosges FM, la radio qui vous passe le moins de pubs. Ça va continuer avec Bruno Mars sur aussi Dua Lipa et Weezer sur Vosges FM.
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0: 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Bonne vacances, Vosges FM, c'était Dua Lipa, on va croiser Bruno Mars et Vogue Moon après la météo.
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0: La météo, c'est pour demain. Demain, déjà mardi 28 juillet, fin du mois de juillet, chaude et ensoleillée, hein, avec un ciel avec du soleil demain matin et 13 degrés à Saint-Dié, 14 degrés à Épinal ou bien encore à Remiremont. L'après-midi, ça va commencer à bien monter. Hein. Ce sera encore plus chaud après-demain. 31 degrés demain après-midi à Saint-Dié, 29 du côté de Gérardmer, 32 degrés à Épinal, à Granges ou bien encore à Bruyères. Vous êtes là avec nous pour écouter Vosges FM, la radio qui vous passe le moins de pubs avec vous partout hein, pendant vos vacances grâce à l'application Vosges FM sur le smartphone. La tablette, vous nous écoutez également sur l'enceinte connectée. Alexa, joue-moi Vosges FM et on ne se quitte plus avec en préparation notamment Cyril. Je vous passe également Bruno Mars et Walk the Moon maintenant sur Vosges FM.

0: Mr Big avec Why World sur Vosges FM. Vous êtes bien avec nous, hein, en vacances ou non, Vosges FM, c'est la radio qui vous passe le moins de pub.
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0: Et c'est la radio qui vous aide à profiter de l'été avec des bons plans, tiens, des soirées d'été bien sympas qui s'installent à Grange, hein, tous les mercredis. On peut aller flâner sur le marché nocturne artisanal, partir à la rencontre des artisans, producteurs et créateurs locaux. Et en plus de ça, bon, entre les stands, il y a des petits concerts, des animations gratuites à retrouver sur place. Il y a aussi un espace restauration. Vous en profitez en famille, hein, c'est tous les mercredis de 18h à 22h sur la place de l'église à Grange. Vosges FM, restez avec moi, on profite de l'été ensemble et peut-être même encore des vacances.
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0: Bah oui, les Aoussiens vont bientôt démarrer leurs vacances. Pour les juillitistes, c'est bientôt terminé. En tout cas, Vosges FM, c'est la radio qui vous passe le moins de pubs avec Dizzy, Cyril et Foster the People.
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